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1: Hello, Ekale.
0: Ekale, sir.
1: Oui, pour me dire, tu es là, tu as des deux. Quand tu dis différence, moi, encore là. Quand tu dis différence, hein.
0: Quand tu dis différence, c'est fou.
1: Encore là. Tu suis là, dans le bien. 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On dit différence. Quand tu dis différence, on va dire, quand tu dis différence.
0: Quand tu dis différence, c'est fou.
1: Yeah.
0: Oda. Eshongo sao.